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Carl Friedrich Björkenborg est né à Kristianstad, près de Malmö, dans le sud de la Suède, en 1944. Rien ne semblait le destiner à la musique. Son père, haut fonctionnaire et homme assez rigide, n'envisageait pour lui que la carrière militaire. C'est du côté de sa mère, qu'il adorait, qu'il faut chercher la source de sa vocation. Anna Maria Björkenborg, née d'Ugarin, la fille du fameux général, était en effet elle-même une pianiste de grand talent. C'est dans la chaude maison de Kristianstad, lors de ses soirées musicales improvisées, données en l'absence d'un père trop souvent retenu au loin par son travail, que le petit Carl Friedrich fit sa véritable initiation en compagnie de son ami de toujours, Olaf Schütz-Lichtenklar. À la suite d'une grave crise psychologique née de l'amour contrarié qu'il portait à sa demi-sœur, Hilderik von Kirchendorf, qu'il surnommait affectueusement Lolo, il compose à 17 ans sa première œuvre, Destruction autonome 21. Cette première pièce, d'une facture encore toute classique, exercera pourtant une influence déterminante sur quelques-uns des plus grands compositeurs contemporains. On pense bien sûr à Berlin Kerosen, mais aussi à Andreas Tous en coulisses et peut-être surtout à Maurice Dugontier. Ce dernier écrira d'ailleurs en exergue à ses fameuses courtes pièces électroacoustiques pour structure aliénée ces quelques mots d'hommage et de reconnaissance à Carl Friedrich Björkenborg. Je me permets de citer ce qu'écrit Maurice Dugontier dans son exergue. Maurice Dugontier écrit « La musique ne peut être que populaire. » On ne saurait mieux définir l'art du compositeur scandinave, hélas, trop tôt disparu, mais qui nous laisse une œuvre considérable, bien qu'inachevée. Citons pour mémoire en 1964 Fragments de Pulse électrique, en 1968 68. Trilogie binaire. En 1974, brisure, spasme et catharsis. Et bien entendu, en 1983, son œuvre phare, sur un poème d'Olaf Schütz-Lichtenklar, son œuvre phare, Ovoïde semence. Nous entendrons ce soir le troisième mouvement et final de Destruction autonome 21 de Carl Friedrich Björkenborg, interprété par un duo qui nous vient tout droit de Düsseldorf. J'ai nommé le magnifique duo Ars Hermetica. Bonne soirée, vive la musique.

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0: Glenn Gould, danse prélude.
1: De Jean-Sébastien Bach, de Jean-Claude Vanier, avec forcément une petite touche de Louis Vinsberg.

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façon, j'irai pas plus loin sans vous parler. Cette chanson-là, comme je l'ai écrite, je suis un peu énervé parce qu'à chaque fois, je dis la même chose et ça m'énerve. Pas de dire la même chose, mais d'avoir écrit cette chanson comme ça. Il y a des chœurs qui disent pratiquement autant de textes que moi, chanteur. Ce qui est déjà, je trouve, un petit peu un truc de lèse-majesté, je trouve. Enfin, tant pis. Donc ils disent autant de textes, c'est moi qui l'ai voulu, mais le tout, c'est quand je suis sans choriste comme ce soir, il va falloir que je fasse tout. Alors, pour que vous compreniez quand c'est moi qui chante et quand c'est les chœurs qui chantent, j'utilise un subterfuge très intelligent. Je fais des gueules différentes quand c'est les chœurs qui chantent. Bien sûr, je fais des gueules différentes quand c'est les chœurs qui chantent, parce que quand c'est moi qui chante, je garde ma gueule naturelle. Ça me paraissait beaucoup plus logique pour la compréhension du public. Si vous ne comprenez pas, ceci dit, bon, on recommence, on a la nuit devant nous, mais en général, les gens comprennent, quoi, il n'y a aucune raison. On peut être rocker et en même temps comprendre la première fois. Donc je ne précise pas quand c'est moi qui fais des gueules normales, hein. Enfin, encore une fois, levez le doigt, on recommence, si ça ne va pas. On a la nuit devant nous. C'est reparti.

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Les tours de contrôle communiquent. Détournement d'un avion qui s'est posé à Cuba à 14h30.

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Merci. C'est très bien. Puisque vous chantez si bien, on va faire ensemble une chanson sur les pêcheurs de Terre-Neuve. C'est un poème de Gaston Coutet que j'ai mis en musique il y a déjà pas mal d'années. Il y a aussi un refrain qui dit « C'est-y pas vrai, c'est-y pas vrai ?» Et puis ensuite, un petit peu plus tard, « C'est-y pas vrai, les Terre-Neuvains ?» C'est un refrain en deux parties, en quelque sorte. « C'est-y pas vrai, c'est-y pas vrai ?» « C'est-y pas vrai, les Terre-Neuvains ? » Mettez-y du cœur, ils le méritent.

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